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Oui, allô, bonsoir Québec, je suis Andrés, de l'émission de Distorsion First Wave du métal. Avec Arsan, nous sommes de retour après une bien méritée vacances, période de vacances de l'été. J'ai bien profité du climat, de la température, voyager un petit peu, donc ça a bien fait les vacances pour moi. Mais il faut retourner avec du bon métal, comme d'habitude, du métal qui vient de chaque coin du monde, du métal qui vient de la Provence, du Québec, du métal qui vient du Canada, du métal qui vient de n'importe où. Mais on fait un petit peu, un point de plus sur le métal québécois. Ça, c'est l'important pour nous. Et on va commencer vraiment fort avec la bande Vehemoth. C'est une bande qui vient tout juste de reprendre un classique de Venom, ce qui s'appelle In League with Satan, avec Chagrat. C'est fité, on dit en anglais, je sais pas pourquoi il dit fit. C'est avec Chagrat de Dino Borger qui est invité à l'enregistrement de cette belle chanson. Trois grands noms liés à l'histoire du black metal dans les mêmes chansons. Donc on va commencer avec ça. Après ça, on va écouter la nouvelle bande sonore de l'émission de Distorsion First Wave. C'est une chanson du dernier long play de la bande Eternal Drake, qui c'est une bande de la ville de Québec qui vient de sortir cette année, pendant l'été, qu'on était en vacances. Et l'album de Violence of Time, et la chanson qu'on va écouter comme ouverture de l'émission, ce sera We Forced to Speak. Ensuite, Eternal Drake, on va écouter un autre classique. Ben, c'est un classique, vraiment classique, c'est Venom, la chanson Black Metal. On va retourner maintenant, c'est les années 80, 1982. Leur album Black Metal a carrément donné son nom à tous les genres, même si musicalement on était encore très proche du speed ou du thrash. C'est un morceau essentiel dans l'histoire du metal extrême, je dirais. C'est Black Metal. Après ça, on va écouter, laissez-moi voir, c'est Exhumer. Non, on va laisser Exhumer pour après. On va écouter Seven Hands. Ouais, c'est une bande québécoise de Montréal avec une démo. Et la chanson Vaisselle, c'est une démo qui est sortie le 18 août cette année 2026. Et pour finir les premiers blocs, on va avec Volubilis, Death Metal de Montréal encore. C'est une bande, je dirais récente, c'est 2020. Ouais, pour moi, c'est récent, c'est 5-6 ans. Et ils ont sorti un long play qui s'appelle The Asterion. Il est sorti le 10 juillet cette année. Et la chanson qu'on va écouter s'appelle Les Flamboiements Stellaires. Voilà, c'est la première partie aujourd'hui. On va commencer forte. Oh oui, c'est Venom, In League with Satan. Mais dans la voix de Vehemoth et Dimmu Borgir.

puis Dimmu Borgir et la chanson Inliquisite, qui honnêtement, j'ai mis l'original, pas parce qu'ils sont, j'ai dit ça parce qu'ils ne sont pas bien, c'est parce que je pense que c'est trop décoré pour une chanson qui a plus d'énergie que de décoration. Mais en fait c'est bien, ça sonne bien, j'aime bien, mais j'ai mis l'original, pas de problème. On va avec le deuxième bloc, on va écouter une bande qui s'appelle Exhumer. C'est une bande de thrash metal allemand. Et ils sont de retour avec son premier album en 7 ans, pas mal loin, Dead Mask Messiah. Et la chanson, c'est Allocated Savagery, qui parle notamment des événements de Waco, Texas, okay? Avec un thrash direct, agressif et sans trop de détours. Du thrash metal allemand, version 2026, Exhumer. Après ça, on va écouter une deuxième chanson de l'album d'Eternal Drag. La chanson s'appelle The Unborn Path Rot. C'est une chanson un petit peu plus thrash metal que la première. Et ensuite, ça, c'est Les Chatons. C'est une bande que j'ai jamais écouté avant. C'est du thrash heavy metal de Montréal, une bande fondée en 2016. Et l'album s'appelle Miaou Metal. Ça, c'est drôle, mais ça sonne bien. Les noms, c'est un petit peu bizarre de mon côté. Je trouve ça un petit peu bizarre, mais ils sont vraiment bien. Et la chanson s'appelle El Dragon. C'est un nom en espagnol. Je ne connais pas la raison pour laquelle il s'appelle El Dragon en espagnol. OK? Et pour finir les blocs, on va avec une autre bande de Québec. C'est Fracturus Dead Metal de Montréal. Un single qui est sorti le mois d'août, le 10 août, qui s'appelle Grace to Man. Ok, Exhumer, bienvenue en allemand. C'est temps d'attendre pour écouter quelque chose d'Exhumer. Distorsion First Wave et du métal.

trois bons Québécois de métal. C'était Fractures, Dead Metal et la chanson Race to Man, Les Chatons et la chanson El Dragon et Eternal Drake with The Amber Bat Rotter. Avec le dernier bloc de cette première vague ici chez Distorsion First Wave. C'est Destruction, track metal, thrash metal de l'Allemagne, une bande qui était fondée en 1982. Mais telle que la bande qu'on vient d'écouter, sont de l'Allemagne aussi. On écoutait avant, c'était Exhumer. Ouais, c'était Exhumer. Donc celui-là, on reste en Allemagne. Mais on retourne plus loin, 1985, c'est l'album Bestial Invasion qui vient de son premier album The Destruction Infernal To Kill To Over, excusez-moi, Infernal Overkill. Je suis mêlé aujourd'hui. On dit que qui fait partie des bases du thrash metal allemand, c'est sûr, avec un son beaucoup plus sale et sauvage que ce qui allait venir après. Probablement quelque chose que j'ai mis, les vieux sons du thrash metal, c'est Destruction. Après ça, on va écouter deux bandes canadiennes, une bande de Montréal et une bande de Hamilton. La première, c'est Ombra. C'est une bande de heavy thrash qui nous présente une chanson qui s'appelle Blue Dream. Et pour finir, c'est Metalarian. C'est Dead Metal Progressive, la chanson Deaditation. Ok, qui fait partie de l'album homonyme Deaditation, qui est sorti le 1er juillet. Et c'est ça, donc avec Destruction, thrash metal allemand, chez Distorsion First Wave, du metal, avec AXA.

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C'est de la bande de la Norvège Onslaved. On vient d'écouter une chanson que j'aime bien. C'est une très bonne chanson. Ça fait partie de son nouvel album Mio, prévu pour le 30 octobre. Donc, c'est pas encore disponible. C'est juste un single qui est là pour nous. Après 35 ans, ouais, c'est 35 ans de carrière, les Norvégiens continuent de mélanger leur récent black metal avec des idées beaucoup plus progressives. Voici un des premiers extraits, donc c'était Solar Wheel. C'est bon, pas bon, je suis pas sûr, hein, honnêtement. Ok, on va continuer. On va écouter une troisième chanson de l'album The Violence of Time de la band Eternal Dragons, et No Direction Total War. On dirait une chanson rapide de thrash metal, ok? Très bon, recommandé. Après ça, encore, on revient avec du thrash metal, mais plus vieux. La de cette année, on va goûter la bande Sodom. Allemagne encore, mais bande de 1982, la chanson Agent Orange. Et c'est vieux encore, 1989. C'est bien ça, on aime Sodom. Ensuite, on va écouter Dissimulator. C'est une bande québécoise de Montréal. C'est du Trash Death. Et la chanson Artifice Dissolves, qui fait partie de son long play Alloy, sorti le 10 février. Ok? Oh, c'est ça. On va avec ça. On va avec Eternal Track, Sodom et Dissimulator. C'est la distorsion First Wave du métal. Avec accent.

Écoutez du trash dead metal de la bande Dissimulator montréalaise, Sodom Trash Metal allemand et Eternal Drag Trash Black québécois.

avant de devenir un homme essentiel du black metal norvégien. Dark Throne jouait surtout du death metal. En 1992, A Blaze in the Northern Sky change complètement la direction du groupe et devient un disque majeur de la deuxième vague black metal, In the Shadows of Horns. Et c'est comme ça qu'on va commencer avec Dark Throne, cette chanson-là qui appartient à Blaze in the Northern Sky. Après ça, c'est Creator. Écoutez, Creator, une bande de 1986. Ils sont en Allemagne, ouais. Creator sont de, oui, sur le Pleasure to Kill. Un album tellement agressif, mais pour son époque, qu'il va influencer beaucoup des groupes de death metal qui vont arriver après. Bah, pas juste de death, aussi des groupes de trash. Mais presque 40 ans plus tard, il frappe encore aussi fort, Creator. Pleasure to Kill, une bande qui résiste le temps. Après Creator, c'est Faustian, c'est une bande de black metal australienne. Et la chanson est Tenements, d'un album qui s'appelle Parable of the Sewer, qui est sorti, laisse-moi chercher ça, c'était le 24e, cette année 2026. Donc on va avec ça, on va commencer avec Dark Throne, la bande de black metal qui avance au du death metal. J'ai distorsion First Wave, du metal. 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

On vient d'écouter Manglet Carpenter, Brutal Devil, Greencore, américain de la Californie, et la chanson Down Down to Goblin Town. On a écouté aussi Faustian, black metal australien, Creator thrash metal de l'Allemagne, Dark Throne, black metal norvégien. Avant de Ben The Remains, même avant de Arise, bien avant Roots, il avait ce Sepultura, beaucoup plus cru de Belo Horizonte, une ville du Brésil. Morbid Vision vient de leur premier album, sorti en 1986, avec un mélange primitif de trash, death et black metal. C'était Sepultura, les origines de Sepultura. On va écouter la chanson Morbid Vision, mais la version plus récente réenregistrée par Messier Cavalera. Okay? C'est comme ça qu'on va commencer notre dernier bloc d'aujourd'hui. Après ça, on va avec une bande de rock metal. Pour ces derniers blocs, on va avoir plus de styles différents ici. C'est Everness, rock and roll canadien, un single qui s'appelle Are You Ready for Rock and Roll? Après ça, c'est The 351, c'est du punk à l'ancienne, à l'style, je sais pas, ben, punk à l'ancienne. C'est un band québécois de la ville de Québec. Une EP qui s'appelle Against All Odds. On va écouter la chanson King of Nothing. Et après ça, c'est Cannon Strong, c'est du thrash metal américain. Son dernier single qui s'appelle If Night. Sepultura, Morbid Vision. J'ai distorsion First Wave du metal.

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0: grammes de graisse végétale,
1: 150 grammes de farine tout usage,
2: 150 grammes,
0: une demi-cuillère à thé de sel. Préparation de la pâte.
1: Ouais.
0: Ah! Incorporer la graisse à la farine et ajouter le sel. Verser l'eau froide d'un seul coup, mélanger délicatement,
1: mettre en boule
0: et réfrigérer 2 heures avant de rouler. Fariner un plan de travail. Diviser la pâte pour former 2 abaisses en tenant compte que la baisse du fond doit être plus grande que celle du dessus.
1: La viande.
0: 500 grammes de gros porc frais
1: haché. Un gros oignon émincé.
0: Sel et poivre. Mettre le porc, l'oignon dans un chaudron. Assaisonner. Recouvrir d'eau et laisser mijoter pendant 90 minutes jusqu'à ce que l'eau soit presque entièrement évaporée ou presque.
1: Et ou presque.
0: Bien défaire la viande à la fourchette.
1: Bien faire.
0: Dans une tourtière légèrement beurrée, déposer la première abaisse de pâte en la faisant déborder sur les bords. Piquer le fond à l'aide d'une fourchette.
1: Mettre le porc.
0: Déposer la farce en l'égalisant à l'aide d'une spatule.
1: Recouvrir avec l'autre abaisse.
0: Mouiller légèrement.
1: Mouiller légèrement pendant 86 minutes.
0: Pincer avec les doigts
1: et enfoncer au centre du pâté.
0: Une tourtière pour former une petite cheminée.
1: Badigeonner avec l'œuf battu dans le lait.
0: Enfourner à 200 Celsius,
1: c'est-à-dire 420
0: pour 10 minutes.
1: Baisser la température à 180 Celsius ou 350 Fahrenheit
0: et continuer la cuisson pendant une vingtaine de minutes jusqu'à ce que la pâte soit dorée. Une gousse d'ail et des épices. On mélange le porc, le bœuf et le veau haché en ajoutant un peu de lard, une gousse d'ail et des épices.
1: Dans la région de Charlevoix, on reprend la recette de la tourtière de Lille
0: et on remplace le porc par le lièvre.
1: Et toutes les viandes et les pommes de terre sont coupées en cubes,
0: sauf le lard haché.
1: À Val-Jalbert,
0: on reprend la recette de la tourtière de Lille, mais on remplace le veau par une poitrine de poulet et l'eau par un bouillon de volaille. Haricots, on l'a fait avec du porc et du bœuf, auxquels on ajoute des pommes de terre et une pointe de moutarde sèche.

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recommencer ce couplet-là parce que je vais le faire comme faut. Il est trop important. Fait que là, mettons que c'est un solo de Jean-Guy.

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1: Salut, bonjour, bienvenue à ce nouvel épisode de Spraynet et Spandex. J'espère que vous allez bien. C'est Isabelle pour vous accompagner dans ce voyage musical de 2 heures dans les années 80. Et oui, rentrée scolaire, rentrée culturelle, bien sûr, mais en ce qui concerne Spraynet et Spandex, c'est la rentrée automnale de CIBL puisque cette semaine débutait la nouvelle saison. On sera dans la continuité pour cette émission, donc qui sera toujours diffusée en direct les jeudis de 16h à 18h, puis en rediffusion les samedis de 21h à 23h. Puis ça, ben, c'est au moins jusqu'à la fin mai 2027. Donc voilà, le rendez-vous, le même rendez-vous pour la prochaine saison. Puis donc, pour lancer cette nouvelle saison de radio, ben pas de thématique particulière aujourd'hui, mais j'ai pour vous une ribambelle de bonnes chansons. Il y aura dans cet épisode Vital Signs, Madame, Taxi Girl, un doublé de The Sound, Lover Boy et plusieurs autres. Que demander de mieux? Absolument rien. Bonne émission!

Ah, ce qu'on vient d'entendre, c'était Cinéma X avec Pauvre Star. Ça, c'était un 45 tours, mais la même chanson sur les faces A et B. Ben oui, même pas une version instrumentale, là, juste la même toune sur les deux faces. Ça, c'est sorti en 83 sur étiquette Bobanisson. C'est un projet québécois dans lequel on trouve Marie-Carmen, hein, vous avez probablement d'ailleurs reconnu sa voix, en tant que chanteuse, mais aussi co-compositrice. Puis ben ça, c'est juste avant qu'elle ne se déploie en artiste solo. Puis Cinéma X ne nous a offert que deux singles. Le deuxième, c'était en 84. Et je vous l'ai fait jouer aussi, assurément. Sinon, il va aussi probablement rejouer parce que je trouve ça intéressant, ce projet quand même assez obscur. Et on a ouvert avec Boytronic et Man in a Uniform. Ça, c'est un autre 45 tours, mais cette fois-ci, c'est seulement sur la face A. Donc, et c'est publié sur étiquette Mercury en 84. C'est un trio allemand formé à Hambourg en 83 et qui a inscrit 9 longs jeux à sa discographie. Son plus récent nous a été offert en 2020. Et on va poursuivre avec End of Data et If I'm Not a Killer. C'est un extrait de leur micro-sillon Sarah, publié en 84 sur étiquette Divine. Je le dis en français puisque c'est un quatuor français, justement, originaire de Rennes et qui a proposé 2 albums jusqu'en 85. Donc, une courte carrière pour ce groupe. Mais vous allez l'entendre, c'est une excellente découverte.

0: C'est la première émission de cette nouvelle saison de CIBL, donc saison automnale. Et déjà, on se promène un peu partout sur la planète musique. Donc, ce que j'avais pour vous, d'abord, il y avait la sobrecarga. Donc, si on le traduit, ça veut dire la surcharge. Avec une pièce qui s'appelle Viajando hacia el Este. Vous excuserez mon accent portugais qui est certainement pas correct, mais c'est pas grave. Bref, si on traduit le titre de la chanson, c'est En route vers l'Est. Et c'est une pièce qu'on trouve sur leur album Sentidos Congelados, qui veut dire sens figé. Et ça, c'est publié en 86 sur Static Records. Donc, trio argentin qui a été actif en deuxième moitié de la décennie 80. Puis, ils sont revenus en 2013 afin de présenter trois longs jeux, et ce, jusqu'en 2018. Et celle qu'on vient d'entendre, ah, quand même, hein, une redécouverte, en tout cas pour moi, c'est sûr. Je me rappelle vraiment d'avoir entendu ça à la radio à l'époque. Donc, Hugues Hamilton et Tatou Moi, un 45 tours qui a vu le jour en 83 sur étiquette CBS et qui est le deuxième de trois singles offerts par Hugues de Salvatore, qui est son vrai nom. Artiste français dont deux chansons qu'il a interprétées ont été écrites par Paul et Lana Sebastian, donc un duo frère et sœur, qui ont aussi écrit pour plusieurs autres artistes. Notamment, ce sont eux qui ont écrit et composé Gigi Lamoroso pour Dalida. Donc quand même, duo frère et sœur que je connaissais pas, que j'ai découvert grâce à mes recherches, puis j'ai trouvé ça bien intéressant. Et on va aller maintenant écouter une chanson que j'aimerais dédier à mon auditeur fidèle, Francis Bélanger, qui l'a pas facile de ce temps-ci. Vraiment, je lui envoie, puis merci si vous le connaissez. C'est quand même quelqu'un qui est très actif dans le milieu du vinyle, entre autres, donc grand amateur de musique. Bref, si vous le connaissez, ne serait-ce que virtuellement comme moi, ben envoyez-lui de l'énergie positive. Il en a bien besoin, donc je lui dédie cette prochaine chanson qui est dans le cadre de notre segment spécial « T'es-tu trompé d'époque? » Donc, ce sera « The City Gates » avec Mayfly. Donc, c'est une chanson tirée de leur excellent nouvel album, vraiment, qui s'appelle « Chimera ». Et ça, c'est sorti donc cette année sur Icy Cold Records. C'est un quatuor post-punk, dark wave de Montréal qui s'inspire des sonorités des années 80 et 90. Puis vraiment bien contente d'enfin vous faire jouer un extrait de leur nouveau long jeu qui est très facile à trouver sur Bandcamp. Je vous invite à visiter ça si ça vous accroche l'oreille. The City Gates se sont un peu trompés d'époque. Oui, oui, et on aime ça.
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Une découverte canadienne avec un petit côté The Doors, je sais pas, hein, peut-être un peu. Donc, c'est Vital Signs avec Collage. C'est la pièce-titre de leur mini-album autopublié en 84. C'est un quatuor canadien, donc, originaire de Toronto et qui a d'abord œuvré sous le nom The Offenders avant de se décider pour Vital Signs. Puis, Signs, c'est S-I-N-E-S. Pardon. Donc, si on le prononce pas tout haut, on comprend pas nécessairement que c'est Vital Signs. Et c'est avec donc cette appellation qu'ils ont offert deux longs jeux, dont un sur cassette en 85 et le deuxième sur vinyle en 86. Et on va poursuivre avec Near Paris et la pièce Walk Like a Man. C'est une pièce donc enregistrée en 85, mais qu'on trouve sur la compilation éponyme de chansons inédites du groupe, publiée en 2013 sur Medical Records. Et donc, c'est un duo états-unien mené par la voix de Dana Riachi. Puis ben Near Paris, c'est un projet éphémère qui n'a proposé, outre ses chansons inédites, qu'un mini-album de quatre chansons en 85. Ce sera suivi de Main Gauche avec Compte à rebours. Donc, c'est la face B d'un 45 tours publié en 84 sur étiquette Impression. C'est un projet québécois qui n'a offert que 7 uniques enregistrements et pour lequel je n'ai vraiment pas trouvé d'infos. Mais je vous ai aussi déjà fait jouer la face A qui est la pièce d'Andy Candy. Mais bref, donc deux pièces en fait méconnues qu'on s'en va écouter, qui sont méconnues et intéressantes. Ça peut pas être mieux.

0: Non, non, non, non, ce n'est pas une chanson des Rolling Stones que vous pensiez ne pas connaître. C'est clairement inspiré d'eux, mais c'est le groupe Broken English avec Coming On Strong. C'est un single sorti en 87 sur EMI. C'est le premier single et l'unique succès de ce trio britannique qui a sorti trois singles en 87 et 88 avant de proposer une compilation incluant plusieurs pièces inédites en 2007. Et on s'en va vers une très, très grosse découverte aujourd'hui pour notre doublé musical. Non seulement un groupe, mais aussi un album. Pour le groupe, ben, il s'agit du quatuor britannique également, The Sound. Donc, formé à Londres à la fin des années 70, The Sound a inscrit pas moins de 9 micro-sillons entre 80 et 2022, dont 6 dans les années 80. Puis bien, bizarrement, ils n'étaient pas encore tombés sous mon radar. Mais maintenant, c'est chose faite. Donc ça fait beaucoup de musique à découvrir. Puis j'ai comme l'impression qu'il y a plusieurs de leurs albums qui doivent être bons. Mais aujourd'hui, je vous propose donc deux chansons de leur excellent album qui m'a permis de les découvrir. Donc c'est « From the Lion's Mouth », publié sur étiquette Korova en 81. On va d'abord entendre Contact the Fact, puis ce sera suivi de la pièce Skeletons. Si vous ne connaissez pas encore The Sound, ben je pense que vous allez vraiment pogner de quoi. Puis ben restez branchés, on revient ensuite pour la deuxième heure de Sprinette Spandex.
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c'est le début de notre deuxième heure sur Spraynet et Spandex. Cette chanson-là, ça me donne vraiment le goût de parler comme la radio FM des années 80. Ben, parce que c'est ça, hein? C'est quand même une grosse toune, puis on l'a beaucoup entendu sur les radios commerciales. Donc, c'est le début de notre deuxième heure. Bienvenue si vous venez de vous joindre à nous. C'est le début d'une nouvelle saison sur CIBL et ben, je vous pars ça avec un épisode de musique variée, plein de découvertes, mais pas celles qu'on a entendues quand même. Donc, Lover Boy avec Turn Me Loose. C'est une grosse chanson, donc, qu'on trouve sur leur premier micro-sillon éponyme publié en 80 sur Columbia. Puis, ben, c'est un quintet AOR canado-albertain formé en 79 à Calgary. Turn Me Loose, ben, c'est leur premier single, puis ben, le groupe en a eu plusieurs autres, et ils sont toujours présents sur scène. Et on va poursuivre avec un gros groupe de chez nous, donc Madame avec Persona Non Grata. C'est la pièce en fait qui ouvre leur album Wiki, publié en 91 sur étiquette Hello. C'est un trio formé à Alma et mené par la voix du chanteur originaire de la France, Michel Gatignol. Puis ben Madame a été actif entre 85 et 97 avec une offrande de 5 longs jeux et plusieurs succès. Ce sera suivi de The Mask avec Jimmy's on the Gun. C'est un extrait du EP éponyme du groupe publié en 86 sur Dean Records. C'est un trio allemand formé à Munich en 84. Puis en plus de ce mini-album, The Mask a proposé un album ainsi que quelques singles, le tout sur une courte période, en 85 et 86. Sur CIBL à Montréal ou sur CKIA à Québec, bienvenue sur Spraynet et Spandex.

0: J'aime beaucoup cette pièce qu'on vient d'entendre. Donc, c'était pour moi une découverte. C'est Johnny Chrome avec And It's Not Easy. C'est une chanson créée en 85, mais uniquement publiée de façon numérique en 2021. C'est un quintet canadien formé à Vancouver par l'auteur-compositeur-interprète Mark Reed. Puis ben sinon, le groupe n'a rien publié dans les années 80, mais a plutôt sorti toutes ses chansons en 2021. Poursuivons avec White Town et Messages. Ça, c'est dans le cadre de notre segment spécial « Trop jeune pour être nostalgique ». Donc, hein, une reprise d'une chanson, une reprise contemporaine d'une chanson des années 80. Puis donc, cette pièce, on la trouve sur la compilation « Messages, Modern Synth-Pop Artists Cover Orchestral Maneuvers in the Dark ». C'est sorti en 2001 sur DMAFT Records. C'est donc une pièce de OMD, Orchestral Maneuvers in the Dark, qui, eux, l'ont sorti en 80 et c'était leur deuxième single à ce moment-là. Puis ben sinon, White Town, c'est le projet du britanno-indien Jyoti Mishra. Et ce sera suivi de Alien Skin avec Heart Invader. C'est l'extrait de l'album compilation 81-83, Cassette Synth Pop. Donc, ça a été auto-publié en 2021. C'est un projet de l'auteur-compositeur-interprète australien George Pappas, toujours très actif. Puis d'ailleurs, si cette pièce vous accroche l'oreille, je vous recommande vraiment d'aller faire un tour sur le Bandcamp de Alien Skin pour y trouver vraiment beaucoup, beaucoup de musique. Puis c'est très, très bon, franchement, c'est super intéressant. Mais bien sûr, 81-83, c'est ce qu'il a fait quand il était tout jeune. Puis bien sûr, ça pour moi, il fallait que je puisse mettre ça dans Sprinet et Spandex. D'ailleurs, j'ai un petit peu de temps, fait que je voudrais vous pister sur ce qui s'en vient pour cette saison. Donc, il y aura évidemment des épisodes thématiques, notamment la semaine prochaine, ce sera le fameux épisode spécial punk que j'ai pas pu vous présenter en fin de saison estivale. Donc, ce sera la semaine prochaine. Puis, je vous prépare aussi plusieurs thématiques, notamment des thématiques par pays, des thématiques, évidemment, en lien avec des événements marquants des années 80. Le 5 octobre également, ce sera pas le 5 octobre mon émission, je pense que ça va être le 1er octobre, mais bref, dans cette semaine-là, on sera en élection, donc déjà, je vous ai trouvé des pièces qui sont en lien avec ça. Bref, on va se faire du fun au cours de cette longue saison, comme je vous disais, qui commence donc cette semaine et se termine le 31 mai, ou le 30 mai, en tout cas bref, fin mai 2027, donc on a le temps vraiment d'avoir plusieurs épisodes ensemble, puis plein, plein, plein de bonne musique. Donc là, on s'en va écouter une reprise et une découverte. Donc, ben oui, vous êtes sur Sprinet et Spandex.
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Le dernier droit de l'émission avec Aussi belle qu'une balle de Taxi Girl. Ça, ça a été publié sur 12 pouces en 86 sur Coca Records. C'est un groupe français qui a connu un engouement surtout à leur tout début en 80-81. Puis ben, ils ont été actifs jusqu'en 86. Puis Aussi belle qu'une balle a été leur dernière sortie. On poursuit avec notre segment Rose Minoun, une chanson féministe ou de girl power. Cette fois-ci, c'est Boy Trouble avec Party Girl. Donc ça, c'est la face B du 45 tours pour leur single Pink Playtex, publié en 83 sur Angel of Shame. C'est un quintet californien majoritairement féminin. Elles n'ont offert que cet unique single, deux très bonnes chansons punk pop. Ce sera suivi d'une méga découverte, vraiment jeter une oreille, même je dirais deux. Donc c'est Midnight avec Run With You. C'est un single sorti en 87 sur étiquette Epic d'un quatuor britannique qui n'a inscrit

de notre émission et j'espère que vous avez apprécié ma sélection musicale. N'oubliez pas que vous pouvez écouter ou réécouter Spraynet et Spandex en balado pour trouver tous les liens. Ben, c'est spraynet-spandex.com. Puis n'oubliez pas de me suivre sur les réseaux Facebook et Instagram. Donc, parce que notamment, vous allez pouvoir y trouver les chansons jouées, la liste des chansons jouées que je publie toujours le lendemain de mon émission. Donc, n'hésitez pas à me suivre là. Puis, ben, on va se laisser avec trois bonnes pièces. D'abord, Claude de Chevigny avec « La nuit sera longue ». C'est une chanson tirée de son album « La chair et l'acier », publié en 88 sur disque Légende. C'est une autrice, compositrice, interprète franco-canadienne. Ce sera suivi de Sad Lovers and Giants avec Seven Kinds of Sin, un extrait de leur long jeu The Mirror Test, sorti en 87 sur Midnight Music. Ça, c'est un excellent quintet du UK, formé en 80 et toujours actif. Et notre épisode se conclura avec Patricia Zamler et T'aurais pas vu l'amour. Donc, 45 tours, publié en 88 sur étiquette Sphex. C'est une chanteuse française à la très courte discographie. Si vous écoutez en direct, ben restez là, puisque à 18h, ce sera Libraire de force. Puis ben la semaine prochaine, on se reprend avec notre fameux spécial punk. Puis vous allez voir, là, on est vraiment plus dans le punk que dans le post-punk, avec quand même des grosses tunes. Je pense que ouais, ça va être le fun. C'est Isabelle, et d'ici là, ben je vous souhaite une excellente semaine, et surtout, n'oubliez pas d'être cool. À plus!

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C'était la bottine souriante dans la pièce La Wagine. La bottine souriante qui voit le jour en automne 76 dans Lanaudière, une région de Québec où le métissage entre racines celtiques et acadiennes est venu fertiliser le terroir d'ici. Une musique d'une ambiance chaleureuse qui donne envie de danser et d'oublier les soucis quotidiens. Bienvenue à votre émission Le Monde en Demande. Je suis Alain Mercier et j'espère que votre semaine se déroule super bien. En début d'émission, nous avons eu le plaisir d'écouter le super beau collectif antillais de Meurat, Montréal, Abondance Collective, dans leur morceau « Musique ». Une musique qui marie si bien les sonorités urbaines aux sonorités des îles. Poursuivons tout de suite avec le chanteur Jaxi dans sa pièce « Pakitim ». Vous écouterez aussi la pièce de la trompettiste Rachel Terrien « Mambo Chucho Influenciado » en collaboration avec le duo Okan. Une belle surprise et une belle reprise du morceau de Chucho Valdés et Paquito de Rivera, ici à votre émission Le Monde en Demande.

C'était bien la pièce de Rachel Terrien, Mambo Chocho Influenciado, en collaboration avec Okan, tirée de son album Mi Hogar 2. Poursuivons tout de suite avec Michael dans Armando's Rumba, Michael Salazar, nominé à la disque Folk Music Award et aussi au prix Opus. Vous écouterez aussi la belle Mimi Obonsawin dans la pièce Dis-moi ce que tu veux, ici à votre émission Le Monde en Demande.

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C'était la chanteuse de Jérémy d'Haïti, du nom de Azaf, dont le vrai nom est Azaf Michael Jean-Louis, qui nous propose Bourique Salé, un hymne vibrant à la résistance et à la dignité. Cette chanson célèbre la force tranquille de ceux et celles qui avancent malgré l'injustice. Je vous laisse à présent apprécier Déjame Vivir, du pianiste et chanteur cubain Andy Rubal, ainsi que le collectif Massacre de la pièce Cosmorhythm, du groupe Massacre, du guitariste et percussionniste camerounais Frank Biang. Ici à votre émission, Le Monde en Demande.

sent bien l'été avec cette pièce Aïe Aïe Aïe qui transpire les Caraïbes avec Wesley et son album Macaya. Ancien directeur musical du Cirque du Soleil, récipiendaire de nombreux prix ici au Canada ainsi qu'en France. Wesley, c'est ma toute dernière intervention pour aujourd'hui. Je vous rappelle, je suis Alain Mercier et vous écoutiez votre émission Le Monde en Demande. Il ne me reste que deux morceaux pour la route. Celui intitulé Atome du batteur émérite ivoirien Donald Dogbo, ainsi que Karisai, la musique de Karisai qui est une rencontre des mondes, un point de jonction entre jazz, pop, indie et les sonorités lanko qui plongent dans ses racines profondes. Karisai nous présente son morceau Butterfly, mais tout de suite Donald Dogbo avec la pièce Atome, ici à votre émission Le Monde en Demande. Ciao, ciao, à la semaine prochaine.

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Alors, c'est Alain Lalancette et je vous souhaite la bienvenue à l'émission Jazz Bazar. De retour après une semaine d'absence, bien sûr, j'étais, comme déjà mentionné, au Festival Jazz de Rimouski. Je vous en reparlerai vers 18h30, un bref résumé un peu de ce qui s'est passé là-bas. Et je vous ferai entendre aussi, dans cette suite-là, le gagnant que j'avais pas eu l'occasion de faire entendre avant, le seul des quatre groupes en compétition. Il s'agit de Mathis Colpron qui s'est mérité donc le prix de la relève au Festival Jazz. Et voilà, donc on va débuter avec du piano solo. Et tout d'abord, le pianiste Matt Herskovitz, qui est depuis peu de 25 à Montréal depuis 25 ou 30 ans. Il est originaire d'Albanie. Et là, c'est un album piano solo qui s'appelle Feuilles au vent. Matt Herskovitz joue André Lépine. Je vais vous expliquer pourquoi. Et la sortie était le 11 septembre. C'est un projet, donc, du compositeur qui s'appelle donc André Lépine. Et il a écrit toutes sortes de pièces et c'est tout entrecoupé avec des variations sur le thème de la petite vie. Il y a la petite vie dans le début de l'album et il y a toute une série, une douzaine de variations qu'il a écrit. Il n'est pas le compositeur du thème à noter. Le thème je l'ai vu quelque part, je l'ai pas en mémoire, mais il a tout écrit, une série de variations là-dessus et tout entrecoupé donc avec des compositions. Et on peut dire que Matt Herskovitz est co-compositeur parce qu'il improvise beaucoup à partir des compositions d'André Lépine. Et par la suite, je vais vous présenter un artiste qui n'est pas nouveau à l'émission. J'ai toujours diffusé chacun de ses albums. Il s'agit du pianiste français André Brandeis. Et cette fois-ci, c'est un album live, solo, qui s'appelle Handmade Solo Live in Manchester. Le cinquième album de l'artiste, c'est sorti le 11 septembre également. Et c'est une pièce d'un album antérieur que j'aimais bien, Chick's Garden, donc une composition hommage à Chick Corea, qui est une de ses influences. À noter que c'est un pianiste, André Brandeis, on dit que c'est le pianiste le plus latin de jazz français. Alors, je vous envoie ce premier segment de l'émission.

Alors voilà pour Adrien Brandes, c'était Chicks Garden, sa composition de l'album Handmade Solo Live in Manchester. C'est sorti le 11 septembre et bien sûr, c'est un pianiste français. Auparavant, c'était le pianiste d'origine américaine, mais montréalais depuis longtemps, Matt Eskowitz. Et de l'album Feuille au vent, Matt Eskowitz joue André Lépine, sorti aussi le 11 septembre. On a entendu, je ne vais pas nommer le titre, la première, Liberté perdue au jazz ballade. Moi, le fichier que j'ai, dans les fichiers que j'ai reçus, c'est intitulé jazz ballade, mais sur les plateformes, c'est indiqué Liberté perdue. Par la suite, évidemment, c'était le thème de la petite vie. Tout d'abord, il y a eu la variation 7, sous-titré Jazz Up Tempo, et la variation 12 à la manière de Paul Desmond, Take 5. Voilà pour les compositions d'André Lépine, mais recréées par Matt Eskowitz. Et en passant, le compositeur du thème de La Petite Vie, c'était Luc Gilbert. On poursuit maintenant, on va aller avec le saxophoniste américain George Garzone, que j'ai déjà entendu à Québec lorsqu'il y avait eu quatre saxophonistes, Samuel Blais, Danny McCaslin, David Binick, j'ai entendu aussi Harry Mouski, et ça devait être Dave Liebman, mais pour des raisons de santé, il avait été remplacé par George Garzone. Alors, ce saxophoniste ténor nous présente « It Will Happen to You » de l'album « Team for Good Friends », un album de reprise de standard, sorti aussi le 11 septembre. Et il y a Randy Brecker à la trompette, Santi De Briano contrebasse, Jeff Tinwatz batterie, Louis Perdomo piano. Donc, il joue avec de très grosses pointures. Puis, un autre artiste qui, lui, est venu souvent dans un bar de jazz de Québec, Greg Abati, qui joue de plusieurs saxophones, de la flûte. Alors, mais son instrument principal, c'est le sax alto. Alors, on entendra, donc, sous le nom de Greg Abati Quartet, le titre de l'album Hindi Moment, sorti le 7 août, et on entendra All of Nothing, toutes des compositions, sauf une exception que, sur l'album, où il y a donc une seule reprise. Je vous fais entendre ça.

The Greg Abbati Quartet avec Hall of Nothing de son album Indie Moments, sorti le 7 août dernier. Auparavant, c'était des États-Unis également, et saxophoniste également, George Garzone avec I Will Happen to You de son album Team for Good Friends, sorti le 11 septembre. Voilà, alors c'est toujours l'émission Jazz Bazaar avec Alain Lalancette sur CKIA 88,3, CKIAFM.org et sur l'appli. Et je dirais de surveiller à partir de demain, c'est la programmation d'automne-hiver. Il y a eu le lancement jeudi. J'ai pas pu, je ne fais pas présenter mon émission de musique du monde parce qu'il y avait une émission en direct de 17h à 19h. Pour tout faire le lancement de la programmation. Alors, jetez un coup d'œil, il y a des gens comme André Langevin de l'émission L'air de rien qui revient en ondes, il n'en fait pas pendant l'été, mais il y a des nouvelles émissions aussi à suivre. Alors, voilà. Maintenant, j'ai une suite musicale à vous présenter. Je vais y aller assez rondement, question de temps. Alors, on va débuter avec Diva Miro. Diva Miro, c'est un... Disons que c'est le pianiste et chanteur Steve Amiro qui s'est intéressé à la U-bass, ou on appelle parfois ukulélé bass. Donc, c'est un instrument un peu nouveau. C'est une petite basse acoustique électrique qui est de la taille d'un ukulélé baryton. Et c'est acoustique électrique, comme je le mentionnais. Alors, il s'est intéressé de faire un album sous le nom de Diva Miro. Et le titre de l'album, Vanity Project, et c'est sorti le 1er septembre. Alors, ce sont toutes des compositions d'Amiro, de Diva Miro. Alors, ici, ce sera Kiddies Calypso. Et il y a deux bons saxophonistes, Eric Hove à l'alto, Chet Doxas au ténor et Rich Irwin à la batterie. On poursuivra avec Arun Ghosh. Arun Ghosh est principalement un clarinettiste, mais il est vraiment multi-instrumentiste. Il est né en Inde, il a vécu et élevé en partie aux États-Unis et il est installé au Royaume-Uni. Alors, mais c'est vraiment un multi-instrumentiste, mais son instrument de base, c'est la clarinette. Et il y a divers invités selon les pièces d'album. C'est un album que j'avais déjà fait jouer, qui date de 2022, qui s'appelle Secluded in Light. Et la pièce que je vais vous faire entendre, c'est Five Ways. Puis, une nouveauté, c'est son premier album en tant que leader. Il s'appelle Anyeya Chekte. Il est d'origine indienne. Maintenant, il vit entre Toronto et Berlin. Son album, d'après ce que je vois, c'est presque à peu près tous des musiciens de Toronto. Et il s'intéresse de mélanger de la musique classique folklorique indienne avec du jazz et d'autres influences musicales. Alors, donc, de son album qui porte son prénom, Anyeya, sorti le 12 septembre, on entendra Alone Above, et Kaiko. Puis, on va aller avec un joueur de kora et chanteur qui est originaire de Gambie, mais il est installé au Royaume-Uni, Suntu Suso, et on entendra Baro. Le titre de l'album, Jalia Sikolang, c'était sorti en novembre 2025. Si vous voulez, le titre anglais, des Path of the Griot. Voilà. Et on termine avec un single qui s'appelle Yi Aka Lo Ye, si vous voulez, Combs Let's Dance en anglais. Alors, c'est la bassiste et chanteuse Manu Gallo, qui est originaire de Côte d'Ivoire, qui est installée en Belgique, et le saxophoniste originaire de Mozambique, installé en Norvège, Ivan Mazouzé. Donc, vous voyez que c'est une suite très musique du monde et que je vous envoie maintenant.

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Alors, c'est toujours Alain Lalancette et je vais vous rappeler rapidement ce qu'on a entendu. C'était Diva Miro, un alias de Steve Amiro, avec Cardi's Calypso de son album consacré à la U-Bass. Vanity Project, c'est sorti le 1er septembre. Ensuite, Arun Ghosh avec Five Ways de son album Cyclo-Z in Light. C'était sorti en mars 2022. Puis, Anyeya Shikte avec Alone Above et Kaiko. L'album porte son prénom, Anyeya. C'est sorti le 12 septembre et j'ai peut-être pas mentionné que c'est un batteur et percussionniste. On a suivi le joueur de Kora, chanteur, parolier et même percussionniste, Sunto Suso, originaire de Gambie, basé au Royaume-Uni. Et c'était Barreau, le titre de l'album, Jalia Sikolang, si vous voulez, des Path of the Griot. C'était sorti en novembre 2025. Et enfin, un single de l'Ivoirienne basée en Belgique, Manu Gallo, avec le saxophoniste norvégien basé mozambicain, basé en Norvège, il y a Ivan Mazouzé. Donc, c'était Yi Aka Lo Ye, comme les Dance, quoi. Alors, voilà, ça se poursuit. Et maintenant, je vais vous présenter un segment dans l'esprit de ce qui se passe autour de 18 heures. Le pianiste américain Ren Blake est déjà venu à Québec dans un ancien festival. Tout d'abord, un album solo qui s'appelle Voices, sorti le 18 juin. C'est toute une série de standards. Et là, ça sera une reprise de Judy d'Al Green. Puis, un second album sorti avec la chanteuse Dominique Heed. Et c'était une reprise de Mong Panonica, que vous entendrez. Le titre de son album du duo Roads and Byways, c'est sorti le 3 juillet. On poursuit encore, et cette fois-ci, c'est un album qui date de plus longtemps, je n'avais pas eu l'occasion malheureusement de vous le faire jouer. C'est la chanteuse d'origine portugaise Sarah Serpa, basée à New York, avec le pianiste américain Matt Mitchell. On entendra New Cycle, sa composition de l'album End of Something. C'est sorti en novembre 2025. La plupart des compositions sont de Matt Mitchell, mais elle en compose quelques-unes. Et il y a des reprises, entre autres, une adaptation d'une œuvre du compositeur français contemporain important au 20e siècle, Olivier Messiaen. Donc, bonne écoute.

Alors voilà, le magnifique duo de Sarah Serpa, chanteuse d'origine portugaise basée à New York, et le pianiste américain Matt Mitchell. C'était News Cycle, la composition de la chanteuse sur l'album Hand of Something, sorti en novembre de l'an dernier. Auparavant, on a débuté avec un album solo de Ren Blake. C'est un album de standard, Judy Dal Green. Le titre de l'album Voices, c'était sorti en juin, 18 juin. Puis, autre album du pianiste avec la chanteuse Dominique Heid, on a entendu Panonica de Monk. Le titre de l'album Roads and Byways, sorti le 3 juillet. Donc, voilà pour ce premier segment de la seconde heure. Et maintenant, je vais vous présenter ALG Trio. Donc, un nouveau trio, c'est Gilad Atzmon, qui est saxophoniste, altiste et clarinettiste, Piotr Lemanchik, contrebasse, Adam Goliki, batterie. Le deuxième et le troisième, ils sont polonais. Et Atzmon était d'origine israélienne, mais il a renié sa citoyenneté. Ça fait longtemps qu'il vit au Royaume-Uni et il a renié sa citoyenneté. C'est un grand militant de la cause palestinienne. Et d'ailleurs, je pense qu'il serait interdit de séjour s'il voulait y aller même de toute façon. Alors, étant donné la politique israélienne. Alors, l'album s'intitule Between the Vistula and the Hudson. Et la raison, c'est que c'est le plus grand fleuve de Pologne, la Vistula, et l'Hudson, bien sûr, c'est le fleuve à New York. Et New York, c'est un peu la Mecque du jazz. Et voilà, une rencontre de deux univers, si on peut dire, même si Atzmon vit plutôt au Royaume-Uni. Voilà. Alors, on entendra des Romantic Lad de cet album-là qui est sorti le 11 septembre. Puis, on va aller avec le saxophoniste américain Rich Alley. Alors, ses compositions, un album en quartet un peu atypique, sax ténor, trombone, bien sûr, contrebasse, batterie. Et ce qu'on entendra, c'est Message from Maputo. L'album s'intitule Distant Land. C'est sorti le 11 septembre. Et voilà ces deux pièces.

C'était le Rich Alley Four et le saxophoniste nous présentait sa composition Message from Maputo. L'album Distant Land est sorti le 11 septembre. Et voilà, donc ce sont toutes des compositions du saxophoniste. Auparavant, le ALG Trio, c'était des Romantic Lads. Le titre de l'album, Between the Vistula and the Hudson, c'est sorti aussi le 11 septembre. Alors, c'est toujours Jazz Bazaar qui se poursuit avec Alain Lalancette sur CKIA 88,3, CKIAFM.org et sur l'appli. Et vous pouvez toujours consulter ma page Facebook, Jazz Bazaar, Le Voyage Imaginaire, pour être au courant du contenu de mes émissions. Je publie toujours la journée précédente ce qu'il y aura au programme. Alors maintenant, je vais vous mentionner d'une part, je suis allé au festival de Rimouski à partir de vendredi. Je suis revenu dans l'après-midi du dimanche. J'ai pas pu assister à toutes les prestations pour le concours, seulement le Buzz qui était la première et une partie de Maud Fortier, qui d'ailleurs est originaire de Québec, maintenant à Montréal. Mais j'ai eu des bons échos des prestations suivantes, Mathis Colpron et Sapa. Et Mathis Colpron, c'est le gagnant, le batteur, donc, qui, avec son projet, a gagné. Alors, félicitations à Mathis Colpron. Et je vais vous le faire entendre. Je vais d'ailleurs vous faire entendre, à la fin de la suite que je vous propose, on entendra deux extraits. Deux pièces, Burn et Default, de son EP Tragédie, sorti en novembre 2024, qui m'a envoyé entre-temps, parce que je n'avais pas eu l'occasion de le faire jouer avant le festival. Donc, c'est une formation quintette, avec, bien sûr, lui, batterie, composition, donc avec basse, piano, guitare, saxophone. Juste avant, on aura un guitariste américain qui s'appelle Garrett Waits. Et donc, il joue des guitares électriques, acoustiques, voix, composition. Et il y a trompette, basse et ou contrebasse, batterie, vibraphone, percussion. Et ce sont toutes ces compositions. Et il va dans plusieurs influences. Moi, je vous présente Gebura, G-E-B-U-R-A-H. Le titre de son album, Shapes Shifter. C'est sorti à la fin de janvier de cette année. Voilà, il est de Milwaukee. Et avant ça, je vais vous faire entendre Pat Metheny, bien sûr, de son album Side Eye 3 Plus, qui était sorti en février. Je l'avais fait jouer dans cette période-là. Je le refais jouer ce soir. Ce sera Risk and Rewards. Donc, ce sera le début de la suite musicale. Et je veux aussi vous mentionner les concerts qu'il va présenter. D'abord, le lundi 5 octobre, 19h30, au Grand Théâtre de Québec, dans la Grande Salle. Et le lendemain, ça sera à l'Olympiade de Montréal, à la même heure, 19h30. Alors, il sera accompagné par Chris Fishman au clavier, Joe Dyson à batterie, des musiciens avec qui il collabore depuis plusieurs années, et Jermaine Paul à la basse. Et il y aura aussi le percussionniste et chanteur Leonard Patton. Et j'ai une paire de billets à vous faire tirer, voilà, pour le concert de Québec. Donc, attendez que je parte la musique et tout ça. Et vous pourrez téléphoner au 418-529-9026. 418-529-9026. Et vous ferez le poste 101. Alors, bonne chance. Et on envoie la musique.

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avant de vous présenter la longue suite musicale de la troisième heure. Je vous rappelle brièvement ce qu'on a entendu dans la suite précédente. Et en passant, félicitations à la personne qui a gagné la paire de billets pour Pat Metheny. Je rappelle, le 5 octobre, 19h30 au Grand Théâtre de Québec. Le lendemain, même heure, à l'Olympia de Montréal. Voilà, en quintette, ça sera vraiment une très grande soirée. Alors, oubliez la soirée électorale pour Québec et allez au Grand Théâtre. Alors, et, donc, on a entendu Pat Metheny avec Risk and Rewards de son album Side Eye 3 Plus, qui était sorti à la fin de février. Puis, le guitariste américain de Milwaukee, Garrett Waite, avec Jay Bourra de son album, son album Shapes. Voyons. Ah, j'écris mal des fois. Shapeshifter, c'est sorti le 23 janvier. Puis Mathis Colpron qui a gagné le prix de la relève au Festival de Rimouski. Donc le batteur nous présentait Burn et Default de son EP Tragédie sorti en novembre 2024. Voilà. Alors, c'est le moment maintenant de vous présenter la suite musicale. Je voulais rappeler brièvement quand même, j'ai pas eu l'occasion de beaucoup parler de ce qui s'est passé au Festival Jazz, mais je peux vous dire que c'était un retour pour moi extraordinaire. J'étais allé de façon globale de 2015 à 2019 et très brièvement en 2002. Et là, c'était un retour et j'ai le goût vraiment d'y retourner l'an prochain. De la bonne musique, des bons concerts, des bons spectacles groovy aussi dans le côté Fusion World, funk et tout ça. Donc, vraiment, c'est magnifique. Puis, je veux quand même rappeler aussi, il y a eu le Jazz Lab vendredi à la salle Duville. C'était magnifique. Et hier, le groupe américain The Furious Bongos, hommage à Zappa, qui venait pour la troisième fois. Cette fois-ci, c'était à Wendake. Une autre grande soirée. Voilà. Alors, rapidement, on va tout d'abord commencer vers la fin des années 70 avec le vibraphoniste américain, mais qui s'est installé rapidement en Europe, je pense en 74, Tom Van Der Gel, originaire de Boston. Le premier album, Tom Van Der Gel et sa formation Children at Play, et de l'album Hot Patience, sorti en 1980, on entendra Dreamer, puis d'un album de l'année précédente sous le nom de Tom Van Gerder, Bill Connors, Roger Janetta, qui s'appelle Pat. Donc, E-E-V-E-E. Le meilleur moyen, c'est de vous l'appeler. Puis, la trompettiste bugliste britannique que j'aime vraiment beaucoup, Yaz Ahmed, elle est originaire du Bahreïn, mais je pense qu'elle est arrivée assez jeune au Royaume-Uni. Alors, on va entendre deux pièces, Dancing Barefoot et Waiting for the Dawn, de l'album Paradise in the Hold. C'était sorti en février 2025 et vous entendrez chanter aussi là-dessus. À partir de maintenant, ça va chanter. Puis, ici, elle dit de la poésie, elle. C'est une américaine installée en Italie, Lisa Marie Simmons, avec un claviériste, arrangeur et tout ça, Marco Cremaschini. Alors, on entendra Worm in a Book et Submersion d'un album qui s'intitule Not Speak, en parenthèse, In a World. C'est sorti en septembre 2025. Et autre album, cette fois-ci, le claviériste américain Jason Miles, un album qui s'intitule 100 Miles for Miles Davis, mais ce sont les compositions du claviériste Jason Miles. Alors, on entendra 100 Miles, suivi de The Girl with the Purple Hair. Cet album-là est sorti le 1er mai. Et enfin, on va aller du côté du Japon avec la joueuse de batterie Senri Kawaguchi, une formation en quartet, mais il y a des cuivres invités, vous allez en entendre, sur une des pièces au moins. On entendra Kuliman et Storm Warning. Le titre de l'album, Dynamogenic, c'était sorti en décembre 2020 et elle est vraiment très impressionnante, cette joueuse de batterie-là. Alors, voilà, je vous rappelle qu'il y aura Profil présenté par Gérald. Donc,
à compter de 20 heures. Et quant à moi, ben je reprendrai l'émission Voyage imaginaire. Il n'y en a pas eu la semaine dernière. Évidemment, c'était notre lancement de programmation. Donc, jeudi prochain, je vais la présenter. L'autre jeudi, il n'y en aura pas parce qu'il y a un débat politique qui sera présenté en direct sur nos ondes et probablement avec une rediffusion le lendemain en avant-midi. Voilà, donc, je vous rappelle brièvement deux pièces de du vibraphoniste Tom van der Gel. Ensuite, Yaz Ahmed, deux pièces. Lisa Marie Simons et Marco Cremaschini, deux pièces. Jaden Miles, deux pièces. Et Senri Kawagashi, deux pièces également. Voilà, alors je vous dis au revoir et à la prochaine. Et continuez à écouter Sekaya. Vous allez voir, la nouvelle saison est très intéressante.

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Ce soir à profil pour la 1529e émission, on a en nouveauté Enigmatic Sound Machine, Father Son, Solo Noise, Pattern Seeking Animal, Advent Horizon, Sliff et plus. Alors, c'est à l'écoute jusqu'à profil et on débute ça avec The Samurai of Pride.